Ouais, caché du mauvais hasard, ouais. Ah, bien qu'on va la accueillir. Check the building. Bon, je vais faire ça.